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1: Eh ben, ça nous a tous mis dans une espèce de je sais pas, d'humeur un peu planante là. C'était comme une parenthèse enchantée.
2: Un peu Nova. Ouais.
1: Et c'est le troisième morceau qu'on passe d'Emma Fleur parce qu'on est fan et que vous pouvez venir la voir demain sur scène parce qu'elle est super chouette sur scène. Et on a écouté un morceau en anglais, un morceau en français, et cette fois c'était en espagnol. Donc voilà, on aura fait un peu le tour de la palette.
2: On vous rappelle que vous écoutez Radio Chahut. On est en direct et en public sur la place Saint-Michel, dans un petit cabanon blanc, avec plein de monde autour de nous qui essaye de se loger à l'ombre parce que on est en plein soleil.
1: J'aime bien quand tu fais ton reporter, genre.
2: Ah, t'as vu ça?
1: C'est
2: ouais.
1: Mais
2: un fantasme peut-être.
1: On voulait parler avec Lynn.
2: Mais oui.
3: C'est moi.
1: Oui. En fait, tu vas nous parler d'un spectacle dont on avait un peu évoqué au tout début de Radio Chahut les prémices.
2: Oui.
1: Puisqu'ils étaient sur la place.
2: Ils
1: aussi.
2: Étaient en face de nous, on les avait un petit peu interviewés.
3: Ah, ils étaient juste à côté, oui.
2: On était juste à côté. Et il y avait une déambulation. Et d'ailleurs, tu vas nous parler de quoi ça parle. Et
3: du mieux que je peux.
2: Et quel était ce spectacle, Lynn?
1: Alors, enfin, ce spectacle.
3: C'était ouais, performance, spectacle, vraiment in, on va dire. Mais ouais, correspondance d'outre-tombe, du coup, c'était écrit et mis en scène. Et la scénographie, elle a été faite par Harry Armo. Et il y avait une improvisation musicale aussi de, je connaissais pas du coup, mais de Docteur Super. Il y avait aussi deux comédiens, mais Docteur Super faisait partie... Des comédiennes et, aussi. Et donc, du coup, on avait trois super comédiens. Et ça a commencé, du coup, au niveau de la Flèche de Saint-Michel. Avec, y avait un petit goûter, en gros. Et d'un coup, en fait, on a été appelés en fait, par une sorte de son qui venait un peu de nulle part. Et la comédienne est arrivée, en fait, pour nous parler. Et ils ont un peu introduit en fait le concept de la correspondance d'outre-tombe. Ils étaient habillés en postier. C'était super bien intégré. Ils étaient vraiment dans un roleplay un peu de postier d'outre-tombe en gros. Et oui, ils ont commencé à introduire un peu la pièce. Et au final, on a fini avec une forme de déambulation avec l'enceinte qui était baladée sur un vélo de postier du coup. De lettres qui ont été écrites du coup par des petits enfants, des gens en fait qui ont écrit à leurs ancêtres, des ancêtres qui vont très très loin en fait. C'est pas des gens qui ont écrit à leurs grands-parents, genre. Et c'est vraiment, ça a été écrit en plus, du coup ça a été fait lors d'ateliers, donc je pense qu'il y avait vraiment de la contextualisation. Et ça a vraiment été fait avec vraiment une forme de conscience en fait et un peu d'imaginaire sur son ancêtre. Et très conscientisé, je pense, très axé aussi sur la décolonisation aussi. Donc ouais, c'était vraiment chouette. Et donc oui, il y a une forme de déambulation. Puis après, on s'est assis vers les marches de Saint-Michel. Et c'était un super beau moment, surtout avec la musique du coup de Docteur Super dans le fond, en improvisation. Il y avait un peu de tout en plus, il y avait un peu de plein de monde. Et c'était un moment chouette du coup d'écoute de lettres aux ancêtres. Et au final... Bah oui, il y a eu une sorte de moment de flottement et après on nous a donné les lettres qu'on s'est tous passées, échangées entre nous, donc c'était super parce que bah ça faisait vraiment tout le monde parler entre eux et tout, etc. Et au final on est allé sur les quais et ils ont lancé les lettres dans l'eau. Voilà.
2: D'accord. Et donc, en fait, Harry Amo avait fait un spectacle l'année dernière autour de ses ancêtres.
3: Oui, puisque c'était Balance tes ancêtres.
2: C'était Balance tes ancêtres. Et donc, c'était tout un travail, notamment sur ses ancêtres, puisqu'elle était revenue sur l'histoire de sa famille. Oui. Et elle s'était aperçue qu'un de ses ancêtres était un esclavagiste. Donc, et ça avait été fait dans un immeuble de

0: de Bordeaux réel, qui a été construit par un esclavagiste, donc il y avait tout un tas de, un contexte qui était assez fort. Mmh. Et elle revient là-dessus, et donc ce qui est parti par la mer, ou en tout cas, ce qui est arrivé par les fleuves repart par le fleuve.
1: Oui,
0: en tout cas, il y a quelque chose comme ça.
1: Une longue tirade justement sur la symbolique de l'eau, etc. Ils nous ont même invités à faire le même rituel chez nous, que ce soit dans une flaque ou dans un robinet. Enfin, c'était super intéressant. Ouais.
2: Et ça t'a donné, parce qu'il y a ce truc de, tu vois, qu'est-ce que ça charrie en nous, ce genre d'expérience et tout ça. Est-ce que toi, ça t'a donné envie d'écrire un ancêtre, enfin, dans quoi ça t'a plongé?
1: Moi, ça m'a provoqué plein de questions, enfin, surtout vis-à-vis de pourquoi écrire à ses ancêtres, en fait, qu'est-ce que ça fait de revenir sur le passé. Et je trouve, oui, ça ramène beaucoup de questionnements, enfin, sur l'importance, en fait, de pas effacer le passé pour avancer dans le futur, justement, je pense. Mais c'est vrai que moi, j'ai toujours écrit des lettres et tout, etc., que ce soit avec ma famille ou autre. Et je trouve que la pratique d'écrire, elle est hyper importante, même dans l'idée de, pas dans la communication, mais d'écrire pour soi aussi. Et ouais, j'ai trouvé ça chouette, en vrai. Enfin, je pense que, principalement, de toute façon, c'est des lettres qui ont été écrites pour soi-même, et dans une forme de conscientisation actuelle, quoi. Donc, c'était bien.
2: T'en parles très bien, en tout cas. Merci Lynn, je ne sais pas si vous avez d'autres questions.
0: Non.
2: Mais
0: c'était très clair.
2: Ouais, c'était très clair. Et ça veut dire que, en fait, aussi, donc Chahu, ça nous fait comme ça on a des allers-retours spatio-temporels. Donc on pense à nos ancêtres. Et puis des fois, on vit des bals masqués. Donc on est vraiment dans le présent. On n'est plus du tout. On est dans un moment joyeux de célébration. Et je crois qu'hier, vous y étiez au bal masqué.
3: Alors, est-ce qu'on était dans le présent ou est-ce qu'on était dans les années 80, je ne sais pas.
0: En tout cas, on pouvait être dans
3: à plein d'endroits.
0: Donc, c'était une vraie scénographie devant le marché des Douves. Oui. Donc, la rue était bloquée. Et il y avait plein de stands qui étaient mis en place par la compagnie Bourgola, qui est très présent sur Chahut.
3: Il y avait le collectif Toc Toc aussi qui animait la soirée.
0: Ouais. Et donc avec le concept de tu peux aller te déguiser. Voilà.
3: Te déguiser, te masquer, prendre une perruque. En tout cas, l'idée c'était d'être le plus coloré possible.
0: Et c'était une soirée réellement festive où on voyait bien que les gens se sont amusés. C'était un bal masqué. C'était vraiment très réussi. Et on peut dire qu'il y a eu entre 200 et 300 personnes qui sont passées. Enfin, il y avait toujours du monde qui était là.
3: Oui. Et c'était vraiment un côté fête de quartier parce que moi j'étais au bar, mais encore une fois pour servir.
1: Je rappelle.
3: J'arrête pas de dire que je suis au bar. Et donc au bar, c'était très intéressant de voir qu'il y avait et des gens qui venaient pour Chahut, mais des gens qui passaient par là, des habitants du quartier, enfin des gens qui il y a un monsieur qui, je crois, est américain et qui passait par là en touriste. Enfin, ça a mixé beaucoup de monde. Donc ça faisait vraiment fête de quartier. Le fait que la rue soit bloquée, c'était vraiment super. Et il y a eu un concours de DJ set aussi à la fin de la soirée.
0: Absolument, ouais. Moi j'ai beaucoup parlé avec des gens, donc j'ai entendu ça que d'une oreille.
3: Alors les participants pouvaient faire des équipes ou venir en individuel et passer 10 minutes de morceaux de leur choix. Voilà, donc on a eu du coup une programmation très éclectique puisqu'il y avait des gens différents. Il y avait une jeune femme qui a mis pas mal de musique d'Amérique latine. Après, on a eu plutôt les musiques de soirées de filles. Enfin, c'est un peu connoté ce que je veux dire. Je suis désolée, pardon. En tout cas, il y avait plein de musiques différentes. Et après, il y avait ce concours, donc c'était vraiment très chouette parce que
0: il y a Georgette Cassette qui vient de passer.
3: Ouais,
0: là.
3: Il a un short de fou. Voilà.
2: C'est Georgette Casquette surtout. Ouais.
0: Voilà, donc en fait, c'était une soirée qui était vraiment réussie.
3: Ouais.
0: Et puis, c'est des moments que Chahut s'est bien organisé, puisque en fait, on s'est retrouvés, on a parlé des spectacles qu'on avait vus, on a refait le Chahut, et on s'est donné rendez-vous pour la fête de samedi soir, puisqu'on se retrouvera tous sur la place Saint-Michel.
2: Chloé, t'aurais quelque chose à dire sur ce bal masqué ?
4: Non, pas du tout. En fait, moi, j'ai rien suivi. J'étais avec Baptiste, on parlait radio dans un coin. J'ai retrouvé des potes, parce que c'est aussi ça, ce genre d'occasion permet de retrouver des gens que t'as pas vu depuis un moment. Des potes qui sont partis vivre à Toulouse, par exemple, qui sont revenus pour d'autres choses, mais qui, du coup, sont venus en connaissance de cause, puisque Chahut, c'est quand même un rendez-vous pour ces personnes-là aussi qui ont vécu Bordeaux et qui, du coup, savent à quoi s'attendre. C'est quelque chose, un environnement qui leur est familier, et donc on s'est retrouvé un peu en famille comme ça, famille choisie.
5: Trop bien.
4: Ouais.
5: Alors pendant ce temps-là, ou avant, après, peu importe, avant après. Magali, je dis ça parce qu'on a une petite rubrique avant après, mais c'est pas maintenant. Magali, elle a fait l'interview. On a parlé beaucoup de cabane avec Élise hier. Et Magali a pu interviewer Joanne Mazet et, alors, on ne sait pas, en vrai, on est désolé,
3: Tony Guerrano. On a un débat.
5: Tu veux dire Guerrano?
3: Moi, je dis Guerrano, mais toi, tu dis Guerrano et certainement, tu as raison.
0: Moi, je me tais.
5: Mais peut-être qu'il va le dire, mais en tout cas, on va écouter cet entretien. En fait, c'est ceux qui
3: disent,
5: voilà, ils ont composé la musique.
0: Et je vais peut-être vous dire au revoir parce qu'il va falloir que je file dans 5-10 minutes avec Chloé. On va voir Cécile. Il faut qu'on soit au TNBA.
5: Tout le monde va voir Cécile et moi, je reste avec Octave. Mais comme on a des spectateurs, ils vont venir. Bonjour.
6: Bonjour.
5: Vous appelez comment ?
6: Amber, enchantée.
5: Enchantée, Aurore.
6: On vous a vu, on a été attirés par le son. Voilà, c'est
5: super,
6: un plaisir. Justin, le micro, il est là.
5: Bon, ouais, venez, venez. Vous allez remplacer les animateurs, c'est trop bien.
6: Ah, mais c'est super ça.
5: On se
6: nickel.
5: Voit demain à deux occasions. On a un plateau sur les agacements.
0: Ouais. Donc là, on vous invite à venir au marché des douves à midi avec. Margot Chou et Chloé
5: Despax.
0: Et donc là, ça sera une création sonore radiophonique avec l'équipe Radio Chahut et les artistes. Ça passera pas à la radio puisqu'on n'a pas de créneau, mais on le repassera plus tard. Voilà. Donc ça sera une heure.
5: Mais par contre, si vous voulez venir parler de vos agacements, etc. Enfin, en tout cas, écouter des choses. Voilà. Venez
0: samedi midi au marché des Douves. Et puis après, on se retrouve le soir à 18h. Et là, c'est l'émission Feu d'artifice.
5: Le dernier plateau du Radio Chahut 2026 à ne pas rater. 18h, place Saint-Michel. Il y aura aussi autre chose en même temps. Place Saint-Michel, non ?
0: Ouais.
5: Ouais. Et après, il y aura le concert. Bon, à bientôt, les amis.
3: Pour dire que je serai au bar samedi.
5: Si jamais vous cherchez Élise, elle est au bar. Allez, on y va sur cet entretien avec Joanne Mazet.

0: connaît un peu en tant que musicien. Et j'avais envie de savoir comment est-ce qu'on compose sur un spectacle et comment vous avez fait ça, comment c'est venu déjà, et puis ensuite, qu'est-ce qui varie peut-être avec votre pratique habituelle, votre manière de faire.
1: Alors moi je m'appelle Johan Mazé. Alors dans ce cas précis là, comment c'est venu ? C'est venu de plusieurs manières, c'est qu'en fait déjà on voulait s'inspirer. On voulait partir déjà de chansons qui avaient été déjà sélectionnées par les détenus au moment de la diffusion à la radio de leurs lettres de prison. Donc du coup, on a pioché là-dedans. On s'est dit, tiens, on va piocher des chansons de variétoche, quoi, en gros. Voilà, je dis pas lesquelles, parce que comme ça, je laisse la surprise.
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1: Et aussi, on a composé, nous, et puis parfois individuellement, on a composé des chansons à partir de textes écrits par les détenus.

0: Donc ça, c'était déjà un matériau de base. Et après, au fil des résidences, il y a des musiques sans paroles qui sont apparues pour illustrer tel moment, faire tel lien entre un moment et un autre. Enfin, un peu comme modestement, mais comme une musique de film, un petit peu. Mais avec des chansons, où il y a carrément des moments chansons, quoi, carrément, dans le fil du spectacle. Voilà.
1: Tony Gerano, on a fait ça vachement collectivement et tout. C'est un truc que je kiffe faire, qui est la meilleure formule pour faire de la musique, faire des trucs à plusieurs et tout ça. C'est la première fois qu'on faisait de la musique ensemble.
2: Oui, parce que vous connaissez, vous fréquentez quand même.
1: Mais avec Joanne, on se connaissait. Mais après, avec Rachel, par exemple, je la connaissais pas du tout et on s'est rencontrés comme ça.
2: Et elle fait aussi la musique,
1: ouais. Rachel Anglais, qui fait de l'accordéon, du synthé et qui chante avec nous et tout ça. Et qu'on peut retrouver dans plein d'histoires incroyables. Par exemple, qui vient de sortir une cassette sous le nom de Tertou. Enfin, la cassette s'appelle Tertou avec Mélanie Noiselle.
3: Noiselle, ouais.
1: Et superbe cassette. Et géante musicienne, c'est un géant plaisir de faire cette aventure avec elle.

0: avez vécu de faire cette composition, on va dire, pour un spectacle?
1: C'était parfois bien costaud, ça a été bien bouleversant à des moments. Et c'était aussi avec tout ce que vous aviez fait dans les ateliers d'écriture et tout ça.
2: Ouais, il y a ça. Bah, en fait, c'est posé, mais tout au long des résidences, c'est toujours ce problème de sommes-nous légitimes de dire, porter la parole de détenus, ou alors éventuellement. C'est même pas de parler en leur nom, parce que c'est pas tant ça le spectacle, c'est plutôt une suite de portraits. Le spectacle, c'est une suite de personnages, de détenus qu'on a rencontrés. Mais quand même, il y a toujours ce problème-là d'aller porter la voix ou la voix ou le comment dire
0: à leur
2: place un petit peu, parce que mais en même temps, bon, par définition, les détenus, ils sont détenus, donc on pourra pas les voir sur scène tout de suite. Si toutefois ils ont la volonté de venir sur scène. Donc il y a il y a une sorte de yo-yo comme ça de légitimation ou pas. Est-ce qu'on a le droit de faire ci, de dire ça, de machin. Bon après, mais ça c'est un travail permanent. Mais pour ce qui est des textes, en tout cas, ça a été, comme je disais, un matériau dans lequel Tony a pioché, par exemple, pour composer une des chansons à un moment du spectacle. Il y avait un texte là de Fabrice, on va l'appeler comme ça, et le tu l'as mis un peu, tu l'as un peu mis en forme, mais à peine en fait. T'as peut-être viré trois mots par-ci, une phrase par-là, et puis voilà. Mais je parle à la place de Tony là.
1: Ah, puis grosso modo, il y avait quelque chose de hyper excitant et hyper confortable par rapport au fait que Anne-Cécile, qui met en scène et qui compte toutes les histoires et de ça, son texte est gavé fort et hyper solide et tout ça. Et du coup, on s'est posé dessus et c'était quand même super, c'est super confortable notre position là, comme ça, là-dessus. C'était super. Et du coup, oui, voilà. Et c'était sans perdre de vue qu'on fait ça en attendant de pouvoir aller brûler toutes les prisons avec les prisonniers. Tu vois, que tout le monde puisse sortir et brûler tous ces bâtiments de merde.
0: Toi, t'as accompagné dans les ateliers.
2: Oui.
0: Toi, t'y étais pas
1: non,
0: du tout.
1: Non, voilà, non.
0: Donc, du coup, tu as découvert toute une matière. Il y avait beaucoup de textes.
1: Oui. Oui, oui.
0: Combien, à peu près?
1: Des lettres. Waouh. À écouter, à lire. Waouh.
2: Je sais pas, plusieurs dizaines, peut-être une. Ouais, je dirais pas une. Ouais, peut-être pas une centaine, mais un bon 70, un bon milliard. Ouais, non, 70, 80, peut-être. Ah, ouais. Plus ou moins. Après, ils sont pas tous, ils se prêtent pas tous à. Comment dire, c'est pas tous, ils ont pas tous la matière à faire des chansons. Voilà. Il y en a évidemment qui sortent du lot. Et parfois, c'est pas forcément ceux qui sont les mieux tournés ou je sais pas quoi, qui ont les mots les plus complexes. C'est pas ça, c'est un truc de. On sent qu'il y a une émotion ouais voilà. C'est pas non plus histoire de. C'est pas un truc d'ordre d'originalité, genre ah il s'adresse à Dieu, tu vois, ou il s'adresse. Des fois, il s'adresse juste à sa maman et c'est ok.
3: Ouais.
2: Donc
3: ça beaucoup.
2: Et oui, ça c'est un truc assez fréquent.
0: Et est-ce que vous avez montré le spectacle aux détenus à Gradignan?
2: Alors il était prévu qu'on joue à Gradignan. Ça ne s'est finalement pas fait. Pour plusieurs raisons, alors il y a eu des raisons de calendrier, des raisons de logistique, parce que en fait, amener tout ce matos, même si c'est pas monstrueux en termes, mais quand même l'accès maintenant c'est compliqué, là, de faire X aller-retour à travers X portes pour amener. Bon, il y a ça, il y a Gérald Darmanin, s'il m'entend, coucou, voilà, qui a resserré les possibilités de faire des choses en prison. En fait. Donc nous, on est clairement ludiques. Non, mais du coup, il y a un petit pâté de trucs là, qui font que c'est pas désespéré, mais...
1: Il y a un truc, la première chose qu'on a fait ensemble, c'était on est allé à la prison de Gradignan pour montrer... une espèce de première monture de ce spectacle qui était en forme que radiophonique, dans lequel du coup j'avais pas du tout participé, et c'était il y avait beaucoup d'éléments qui étaient déjà présents, et ça a été fait écouter à des prisonniers à tour de rôle par petits groupes et tout ça, des montures de ce spectacle de manière radiophonique. Et en fait, beaucoup des prisonniers ont dit waouh, on me fait sortir de la cellule pour me parler de la cellule.
2: Oui.
1: Et en fait, c'est pas un spectacle qui est tant fait pour les prisonniers que pour ceux qui. Ouais. C'est plus les prisonniers qui font, qui disent un truc à ceux qui sont à l'extérieur.
2: Une fois de plus, on se sent un peu emmerdé. Enfin, c'est pas une sorte de, pour, du coup, de légitimité. Ce serait pas tant ça, mais un peu genre, on va faire sortir des gens de cellule pour leur, pour leur parler de gens qui sont en cellule.
3: Ouais.
2: Bon, mais pourquoi pas. Hein, mais c'est vrai que c'est un peu voilà. Bon, quand on l'a fait écouter, on avait fait une sorte de pièce sonore, en fait. La première mouture de cabane, c'était une sorte de... des photos et du son, quoi, en gros, qu'on a fait donc écouter à des détenus à Gradignan. Et c'est vrai que... Bon, c'était quelque chose, quoi. C'était un truc un peu... marcher sur des œufs, parce que c'est du triste sur du triste, quoi. Il y a un effet Larsène... Bon voilà, mais après une... enfin, ça a pas non plus été horrible, hein. Je veux dire, ça a été reçu, écouté, on a discuté et tout, il y a eu plein de trucs chouettes même.
0: Du coup, voilà. À partir du travail qui a été fait en atelier d'écriture, de ce que vous avez écrit et tout, c'est votre regard aussi sur la prison.
2: Ah complètement.
0: Voilà.
2: Ouais. Ah, oui, là-dessus, on se pointe pas en disant que c'est le, on parle en notre nom quoi. Mmh. Enfin. En fait, c'est Anne-Cécile qui parle en son nom parce que c'est adressé à je.
4: Ah, donc, on doit reprendre. Pardon, j'étais en train de regarder. Alors, je me retrouve, toute ma petite équipe est partie voir Cécile. Et je suis maintenant avec deux spectateurs de Radio Chahut qui sont arrivés comme ça, tout souriant, tout...
5: Bonsoir.
4: Et donc on a Amber. Bonsoir. Et Justin.
5: Bonsoir.
4: Salut, salut à
5: merci
4: tous les deux. Alors vous êtes plongés dans le jus direct,
5: exact.
4: C'est-à-dire que c'est Radio Chahut, on parle de spectacle, etc. Et vous connaissez pas Radio Chahut, vous connaissez pas Chahut, mais du coup, curiosité,
5: exact.
4: Et hop, ça y est, vous êtes dedans. Alors là, on parle d'un spectacle, je vous remets, on est toujours donc sur la clé des ondes 90.10. Radio Chahut, et on parle d'un spectacle dont on a parlé aussi hier, parce que beaucoup de gens l'ont beaucoup aimé, il passe encore ce soir, il me semble, et il reste des places. Ça s'appelle Cabane, et c'est un spectacle qui a été fait par la compagnie Ola, à partir de lettres de prisonniers, en gros. Moi, je ne l'ai pas vu, mais... Et donc, il y a eu toute une composition, c'est un travail de longue haleine, de courrier, etc. Et là, on a entendu donc les compositeurs du spectacle. Et on va écouter, nous on a une petite rubrique aussi, vous nous direz ce que vous en pensez, qui s'appelle Avant-Après, où on interroge les gens sur avant le spectacle et après le spectacle.
5: Très bien.
0: Pourquoi vous êtes là?
5: Moi je suis là parce qu'on m'a donné une invitation.
0: Tu sais de quoi ça parle?
5: Je crois que ça parle de gens qui sont en prison.
0: T'as une idée un peu de ce que tu vas voir?
5: Non, je sais pas. Je sais que je connais quelqu'un qui fait un peu de musique, un copain dedans. Non, j'ai pas trop d'attente. Je me laisse porter, quoi. Voilà.
0: Et toi?
6: Moi, c'est des copains qui m'ont conseillé.
7: Ouais, ils l'ont déjà vu, ouais. Ouais. Non, le rapport, je crois qu'il y a une histoire d'atelier d'écriture en prison. Voilà, je trouve ça intéressant. Ouais. Ouais, non, j'en sais pas plus. Et de la musique.
8: Moi, j'avais vu la sortie de résidence. Enfin, une sortie de résidence dans le cadre de Latitude 24-33 par les deux agences culturelles. Et j'étais curieuse de voir le résultat.
0: D'accord. Et la sortie de résidence, qu'est-ce que ça vous avait suggéré?
8: C'était bien. Du coup, c'est pour ça que je reviens.
9: Moi, je suis avec elle, du coup.
5: Sans a priori, non, du
0: aucune
5: tout.
0: Aucune attente.
5: Voilà.
0: D'accord. Bien. Merci.
10: Moi, c'est l'invitation de mon fils que j'attends, voilà. Mais le sujet m'intéresse pour des raisons vraiment professionnelles il y a très longtemps.
0: Voilà. C'était quoi votre métier?
10: J'étais infirmière.
0: D'accord.
10: Voilà. Et je me suis occupée de détenus, voilà. Donc je connais le monde des prisons. Voilà. J'ai toute une histoire par rapport à ça.
0: Voilà. Merci beaucoup.
11: Nous, on vient pour le travail. On a travaillé avec la compagnie Ola dans le cadre d'une résidence de création à l'ENAP, à l'École nationale d'administration pénitentiaire à Agen. Et donc, on vient voir le fruit de leur travail depuis quelques temps. Voilà.
0: C'est quand que vous aviez travaillé ensemble?
11: À plusieurs reprises, en 2024 et en 2025. Et ils sont venus plusieurs fois à l'ENAP. Voilà. Merci.
12: Eh ben, je sais pas, ça va l'air sympathique, les cabanes. Donc on s'est dit, on va voir comment ça se construit, une cabane. Voilà.
0: Okay. Vous avez lu un peu dessus, vous savez de quoi ça parle ?
12: Non, pas du tout, pas du tout. C'est simplement l'imaginaire. En plus, on est allé sur le bassin d'Arcachon et il y avait des cabanes d'ostriculteurs peintes, jolies et tout. Alors on se dit, la pièce va être pareille. Avoir vu ces cabanes, on se dit, oh bah tiens, le titre, c'est bien, ça fait penser à ça, voilà. D'accord.
3: Alors, je connais pas le spectacle, c'est pour ça que je viens le voir, pour le découvrir. Et je connais Joanne Mazet, et je connais la compagnie Ola, donc je voulais voir, voilà. Et là, je peux, parce que des fois, ben, on peut pas. Voilà. Donc, je suis là.
0: De quoi ça parle ?
3: De l'univers carcéral, dans les grandes largeurs, c'est ça ?
0: Oui, je crois. Moi, je l'ai pas vu non plus.
3: Bon, voilà. Je pense que ça va être super.

0: La première porte, c'est l'entrée du site. Un de ces portails automatiques qui ne s'ouvre que si tu es bien positionné à gauche. Première épreuve, facile. Je suis bien positionné à gauche. Le site est grand, le parking est bondé et tout le monde est garé n'importe comment. Il y a un petit bois.
1: C'est pas évident de dire on aime, on n'aime pas. Je pense que ça se place pas dans ces termes-là. Parce que c'est des bouts de vie. Et après, c'est la mise en scène est superbe. Le développement du décor au fur et à mesure qui grandit, qui prend l'espace et qui prend la place que ces gens-là ne peuvent pas prendre dans la société avec les couleurs et toutes les symboliques qu'il peut y avoir. Et il est vraiment, vraiment, vraiment très beau. Et c'est très émouvant. Et je pense que c'est les travails de mémoire qui sont super importants pour ces personnes-là, quoi. Voilà. Ouais, j'ai beaucoup aimé.
2: Vous aviez déjà suivi d'autres travaux de la compagnie Olympia.
1: Ouais, c'est pour ça que je suis venue. Enfin, c'est ce qui m'a attiré l'attention. C'est que la dernière pièce que j'ai vue, c'était sur son histoire autour de l'Amérique latine et du Pérou. Qui est très proche de la mienne. Et pareil, ouais, ça m'avait beaucoup marqué. Pareil, le spectacle vivant, évolutif au fur et à mesure, ça nous capte, en fait, et ça nous attire beaucoup. Enfin, en tout cas, ça m'a beaucoup plu. Ça me plaît beaucoup pour ça. En tout cas, cette compagnie me plaît beaucoup pour ça.
3: Ouais. Merci.
1: Après.
4: Non, je suis ravie d'avoir vu ce spectacle, hein, déjà. Les musiciens sur scène, ça fait trop du bien dans des spectacles de théâtre. Ils amènent une autre manière du langage, c'est trop beau. Et puis après, voilà, d'entendre parler de tout cet intérieur des prisons de cette manière-là, ben, c'est tellement délicat, c'est tellement un lien entre eux et nous qu'on ressent vraiment dans chacune des récits.
2: C'est très délicat.
4: Ouais. Donc, ouais, je recommande aussi chaudement ce spectacle.
2: C'était super, ouais. Vraiment.
4: Allez voir Cabane.
2: Oui. Plein de fois.
5: Et la musique est chouette.
4: Mais carrément, mais
5: qu'est-ce que vous en avez pensé alors?
6: Excellente mise en scène. Vraiment la mise en scène originale qui permet quand même vraiment de rentrer vraiment en prison et de rencontrer les personnes au niveau humain. Je trouve ça très très beau.
5: Vous avez été émue?
6: Oui. Puis beaucoup d'originalité, beaucoup de recherche dans la mise en scène. Je trouve ça très très beau.
5: Et la musique?
6: La musique, ça allait parfaitement avec, hein, donc je pense que c'était tout un ensemble.
7: Voilà, alors qu'est-ce que vous en avez pensé de ce petit avant-après?
8: Alors, du coup, je trouve ça relativement intéressant, surtout qu'il y a vraiment, donc, dans le avant, des personnes qui sont là pour des raisons très précises, qui est le sujet, en fait, littéralement de la pièce, de l'œuvre. Donc, il y a vraiment des personnes qui sont là pour vraiment l'œuvre sur le thème carcéral et qui ne viendraient peut-être pas si c'était pas ce thème-là. D'autres qui viennent au contraire parce qu'ils ont... Alors, d'autres qui ont déjà vu l'œuvre et qui ont été assez motivés aussi pour revenir. Ouais. D'autres qui ne connaissent pas du tout vraiment le sujet, mais qui apprécient les artistes, qui du coup sont là majoritairement pour ce qu'ils savent en fait des artistes et de la compagnie, etc. Et enfin, d'autres qui savent pas du tout à quoi ils s'attendent et qui du coup débarquent dans un univers hyper riche niveau musique, niveau musical, niveau mise en scène. Voilà. Et au niveau du après, je trouve ça assez impressionnant la manière dont tous ressortent en parlant vraiment du témoignage carcéral et du témoignage humain, en tout cas, de ce que j'ai pu entendre et de ce qui avait l'air d'être expliqué, où on ressent vraiment que les gens viennent pour voir un spectacle, mais finalement ressortent avec des témoignages de différentes personnes et d'expériences, et c'est hyper riche. Voilà.
7: Carrément, quand on écoute, ça nous donne quand même une petite idée de ce que c'était.
8: Les premières musiques m'ont beaucoup plu. Il y avait un côté très rythmique, un peu saccadé, un peu toutes les personnes qui sont en situation où elles sont en prison ou alors, je sais pas, genre un peu qui refont les mêmes choses tous les jours, tout ça. Il y avait vraiment un truc cyclique. Je trouve que c'est très stylé et du coup, ça nous donne aussi, moi, ça me donne très envie de le voir du coup de mon côté.
7: Mais
8: voilà.
7: Y aller, hein, je crois, c'est encore temps ce soir.
8: Hein. Ok, ouais. Trop bien.
7: Vous êtes néo chahuteur, mais est-ce que vous allez voir des spectacles? C'est dans vos pratiques ou pas trop, en général?
9: Alors,
3: Pas vraiment, non, non.
8: Pas en ce moment. Ouais.
7: Et non, quand, quand ça vous arrive, c'est qu'est-ce qui vous, justement, avant un spectacle, est-ce que vous, ou avant même, je sais pas, aller voir un film ou un truc, est-ce que vous êtes du genre à vous renseigner beaucoup dessus ou aller plutôt comme ça
3: Oui, effectivement, on va pas trop à l'improviste.
8: Ouais.
3: On a
8: tendance très différent.
3: À beaucoup se renseigner, à lire le pitch, chercher des retours, etc.
8: Ouais.
3: Et là, c'était un bon retour. Mmh, donc effectivement ça peut vraiment nous intéresser.
7: Ah ouais. Vous avez besoin de feedback avant.
8: Mais souvent c'est quand on n'a pas trop de contexte qu'on vit mieux l'expérience aussi, c'est-à-dire que des fois, enfin nous on est allé pas mal à des petits concerts en live récemment sur des quinguettes autour de Bordeaux et tout. Tu sais jamais vraiment à quoi ça va ressembler avant d'y arriver, tu sais pas trop quelle sera l'ambiance et on s'est fait surprendre 2-3 fois. Pour le coup, on va pas très souvent voir des spectacles, mais quand ça arrive, 2-3 fois ça arrivait à des spectacles comme ça en plein air où on est ressorti on a acheté le vinyle, le t-shirt, le tout, parce qu'on était complètement transformés de l'expérience. C'était vraiment transcendant. Et c'était trop cool, en fait. Et du coup, on s'est fait surprendre par l'énergie et tout. Et
7: ça me ferait trop plaisir, Amber et Justin, si vous, que vous fassiez des petites expériences là, d'ici demain et que vous reveniez sur le plateau demain, nous dire, tiens, Chahut, finalement, Chahut, on peut vous dire ça sur Chahut et tout ça. Ce serait cool.
8: Avec plaisir. Ouais, on est chaud. Ouais,
7: super.
8: C'est toujours 18-19, c'est ça?
7: C'est toujours 18-19.
8: Okay,
7: et c'est le dernier, en plus, puisque c'est le dernier jour de Chahut demain. Donc,
8: T-Rex, petit retour d'expérience.
7: Super. Alors là, il nous reste pas beaucoup de temps, mais on va vous faire écouter un autre truc qu'on fait, c'est-à-dire qu'on interviewe pas que les artistes et les spectateurs, on interviewe aussi les bénévoles pour savoir comment ils vivent l'expérience.
9: Bonjour, tu t'appelles comment ?
10: Bonjour, je m'appelle Yuna.
9: Alors je vois que tu es bénévole, est-ce que tu peux nous raconter ce que tu as fait ou tu vas faire ?
10: Alors oui, c'était ma première mission ce matin à 11h. Donc on est arrivé sur le lieu et on a commencé à monter le gradin, les toilettes sèches ou installer le goûter en apportant les tables, les chaises. Et voilà, là c'est ma première mission.
9: Qu'est-ce qui t'a donné envie d'être bénévole à Chahut ?
10: C'est de voir l'autre côté, on va dire, de la scène, parce que je suis comédienne, apprentie comédienne au TNBA. Et donc, je sais que je me destine à ce milieu qui est beaucoup de bénévolat. Et donc, je voulais voir un peu comment c'était toute l'installation et l'organisation, quoi.
9: Alors, tu t'attends à quoi ?
10: Je m'attends à quoi ? Apprendre plein de trucs côté technique et rencontrer plein de gens aussi de ce milieu-là, parce qu'il est quand même petit à Bordeaux, donc c'est agréable. Et avoir d'autres têtes que je vois d'habitude, quoi.
9: La thématique, c'est l'attachement. T'es attachée à quoi dans ce festival ou dans cette relation, dans ce moment-là ?
10: À rencontrer des personnes et peut-être à m'attacher à eux et aussi au niveau du lieu, parce que je suis très attachée au quartier dans lequel Chahut propose des événements. Donc, ça fait du bien de découvrir encore plus ces endroits, comme la mission où j'étais ce matin, j'étais encore jamais allée alors que je passe devant tous les jours depuis 3 ans.
9: T'étais où ?
10: À l'EPNAC.
9: Vas-y, tu nous en dis plus, c'est quoi ?
10: Je sais pas trop ce que c'est, mais c'est à côté du Crous et en fait à l'intérieur c'est vraiment un sorte de grand jardin et on n'a pas l'impression du tout d'être dans la ville à Bordeaux quoi quand on est dedans et c'est super agréable.
9: On s'attache aux découvertes.
10: Oui voilà c'est ça, aux découvertes.
9: Merci.
10: Merci.
7: Eh ben moi j'ai vécu la même expérience que Yuna il y a 2 ans, j'ai découvert ce lieu aussi grâce à Chahut. Qui fait des spectacles dans cet espace qu'on voit pas comme ça. Et vous aussi, peut-être, vous allez découvrir des nouvelles choses, mais néo-chahuteurs. Et je parle beaucoup de... On a beaucoup parlé de la fête Octave de samedi.
3: Oui, c'est vrai.
7: Mais il y a aussi une fête ce soir au Capu, le jour de fête au Capucin.
3: Pour lancer le week-end.
8: Ouais. Vous nous forcez à sortir.
7: Ah là,
8: ça,
7: ouais, ça va être obligé.
3: On a trop le choix, ouais, tout à fait.
7: Vous vraiment
8: quel
7: maintenant.
8: Dommage, ouais. Non, n'insistez pas, surtout pas.
7: Et puis voilà, je pense qu'on va se dire au revoir.
3: Peut-être remercier notre équipe aussi.
7: Exactement, c'est ça que je voulais faire. Vous remercier à nouveau, vraiment.
8: Merci beaucoup.
7: Super, trop content de vous avoir.
8: C'était un plaisir, vraiment. Très bel hasard.
3: Demain.
7: Exact. Sinon, on vous pistera.
3: Ouais.
7: Et sinon, on remercie alors Magali qui n'était pas sur le plateau mais qui a produit plein de belles choses là sur cette émission, qui a produit aussi des belles choses hier que j'ai pas assez dites.
9: Oui.
7: Élise, Rémi, Chloé,
9: Baptiste,
7: Aurélie.
9: Aurélie aussi.
7: Ben voilà, on a fait pas mal. Et Octave, bien sûr.
9: Et toi, Aurore.
8: Et Aurore, bien sûr.
3: Oui.
8: Enchantée, Aurore.
7: Bon. Et pour s'enjailler un petit peu là, se mettre dans l'ambiance un peu de la danse, on va écouter Aline. Et à demain pour Chahut et Radio Chahut.
9: La dernière.
7: Bonne
9: soirée, à demain.

0: Test, test, micro, test.
1: M'entends pas assez, moi.
0: Ouh, je t'entends de vachement loin, micro.
1: Moi, je m'entends pas assez du tout.
2: Je t'entends pas assez, pas du tout.
1: Non, mais ni au micro, ni au chant. Enfin, ni au micro, ni au piano. Je m'entends même pas du tout au micro, en fait.
2: Ouais, non, mais c'est que ton volume, c'est pour rien, ton volume.
1: Ouais, d'accord. Oula, doucement.
2: Bah, c'est le fait de ton réglage. Moi, je t'entends. Fais ton réglage.
1: Ah, ben
2: j'entends tout le reste.
1: Ah, ben
2: je vais te
1: la. Ah, ben j'entends quand tu te. C'est pour ça que j'entendais pas bien la basse tout à l'heure. Moi j'ai pas assez de chant. Bah, sinon je baisse le piano tout simplement. Bah, on te suit.
2: Ou alors on fait la fin de 4 dynamiques pour voir l'équilibre piano.
1: Ah oui, ok, très bien.

Ouais, c'est parfait. Pour moi, c'est parfait. Pourquoi j'avais marqué shaker sur ce morceau ? Ah oui, c'est vrai. On a tous le même retour. Donc si t'augmentes... Bah oui, mais c'est important que tu t'entendes. Vas-y.

recommande plus tard. Tant pis, je t'entendrai plus fort, c'est pas grave. Bah du coup, je vais peut-être augmenter... Bah non. Ça va vous changer tout. Ah oui. Ben on peut essayer un morceau avec la batterie. On n'a pas le temps de tout se faire. Ben tu veux vérifier quoi? Parce qu'il n'y a plus le piano. Forcément, vous allez bien l'entendre.

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0: c'est bon, hein.
1: Ça te va, normalement? Ouais, c'est bien.
2: On est parfait.
1: Un truc à l'arrache comme ça, ça va pas?
2: Non, on n'est pas à l'arrache.
1: On s'en sort.
0: Okay. Bon, allez. Alors, c'est où les toilettes?
1: Je te prépare les...